0: Auditeurs, bonsoir. Amis auditeurs, bonsoir. Ravi d'être avec vous ce soir sur le plateau du Mediafar. WUNR 1600 M, WUNR. .com, votre émission préférée. Je suis Evelyne sur le plancher chaque samedi soir. Cette émission est diffusée en principe les samedis soirs de 7h à 9h, heure locale. 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Mediafar veut aussi d'apporter l'information à la porte de ceux qui n'ont pas accès et leur offrir une vision nouvelle du monde et des choses. Amis auditeurs, nous commençons avec un texte de monsieur le président de APPPMA, monsieur Abdoulkader Dali. Un constat amer et réel. La solidarité est devenue une denrée rare. Il faut avoir le courage de regarder notre société en face et de reconnaître une réalité qui fait mal. La solidarité véritable est devenue une denrée rare. Aujourd'hui, beaucoup de personnes semblent davantage préoccupé par les apparences, le prestige, les honneurs et la reconnaissance sociale que par l'entraide, la compassion et le soutien à leurs prochains. Nous aimons les parures de la vie, les belles images, les célébrations et les apparences du bonheur, mais derrière cette façade se cache parfois une triste réalité. Le bonheur, la réussite ou la progression d'une personne peuvent devenir pour certains une source de malaise, de jalousie ou de frustration. Une réalité que nous pouvons tous constater. Prenons un exemple. Lorsqu'une personne publie sur Facebook un article, une réflexion, un projet ou une initiative destinée à apporter quelque chose de positif à la communauté, elle reçoit parfois très peu de j'aime, peu de commentaires et encore moins de partages. Et paradoxalement, il arrive que les personnes qui manifestent le plus d'intérêt soient parfois celles qui ne nous connaissent même pas. Pourquoi? Parce que certaines personnes de notre entourage, celles qui nous côtoient quotidiennement, celles qui connaissent notre parcours et celles qui nous voient évoluer, peuvent malheureusement avoir du mal à se réjouir sincèrement de notre progression. C'est une réalité difficile à accepter, mais qu'il faut avoir le courage de dénoncer. Nous devons apprendre à nous réjouir de la réussite des autres, comme si elle était la nôtre. La réussite d'une personne ne diminue pas la nôtre. La lumière de l'autre n'éteint pas notre propre lumière. Au contraire, lorsque l'un de nous progresse, c'est toute la communauté qui avance. Le manque d'entraide nous affaiblit. Une société dans laquelle chacun cherche uniquement son propre intérêt finit inévitablement par s'affaiblir. Une société dans laquelle chacun cherche uniquement son propre intérêt finit inévitablement par s'affaiblir lorsque nous refusons de soutenir les initiatives positives, lorsque nous ignorons les difficultés de notre prochain, lorsque nous restons silencieux face à la souffrance d'une personne, alors que nous avons les moyens de l'aider, nous contribuons collectivement à créer une société plus fragile. Il ne suffit pas de parler de fraternité, il ne suffit pas de publier de belles paroles. La solidarité se mesure dans les actes. Un simple partage peut faire connaître une initiative. Un simple j'aime peut encourager une personne découragée. Un appel téléphonique peut redonner de l'espoir. Un petit geste financier peut soulager une famille en difficulté. Une présence au bon moment peut sauver quelqu'un du désespoir. Il ne faut jamais sous-estimer la puissance d'un petit geste accompli avec sincérité. Le rappel du Très-Haut. Le Saint-Coran nous enseigne l'importance de l'entraide dans le bien et la piété. Allah le Très-Haut nous exhorte à nous entraider dans ce qui est juste et bénéfique. L'esprit de ce principe est clair. Celui qui aide son prochain, qui soulage une souffrance et qui contribue ou bien participe à une œuvre qui dépasse sa propre personne. Nous demandons souvent à Allah de nous aider, de nous accorder la réussite, la prospérité, la protection et la bénédiction. Mais posons-nous cette question. Que faisons-nous nous-mêmes pour aider les autres? Comment pouvons-nous demander la solidarité du Très-Haut si nous refusons nous-mêmes d'être solidaires envers nos semblables? Comment pouvons-nous espérer construire une communauté forte si chacun reste enfermé dans ses intérêts personnels? Nous devons changer nos comportements. Notre véritable richesse ne se mesure pas uniquement à l'argent que nous possédons. Elle se mesure également au nombre de personnes que nous avons aidées, encouragées, soutenues et relevées. Nous devons apprendre à remplacer la jalousie par l'encouragement. Là, concurrence malsaine par la collaboration, l'indifférence par la compassion, l'égoïsme par le partage, les paroles par les actes. Arrêtons de nous réjouir uniquement lorsque nous sommes nous-mêmes au centre de l'attention. Apprenons à applaudir la réussite de nos frères et de nos sœurs. Apprenons à soutenir les projets qui peuvent contribuer au développement de notre communauté. Apprenons à soutenir les projets qui peuvent contribuer au développement de notre communauté. Apprenons-nous à tendre la main à celui qui tombe au lieu de chercher à savoir pourquoi il est tombé. La solution est entre nos mains. Nous ne pouvons pas attendre que les autres changent avant de changer nous-mêmes. Aidons-nous les uns les autres. Soutenons-nous dans les moments difficiles. Encourageons-nous dans nos projets. Partageons les initiatives utiles. Soutenons les personnes vulnérables. Valorisons-les. Ouvrons nos portes aux jeunes et surtout apprenons à nous réjouir sincèrement du succès des autres. Car lorsque nous aidons une personne dans son projet, nous contribuons à relever toute une communauté. Lorsque nous soutenons une personne dans son projet, nous participons à bâtir l'avenir. Notre message est simple. Aidons-nous les uns les autres et le Très-Haut nous aidera. Ne soyons pas ceux qui applaudissent uniquement lorsque tout va bien. Soyons ceux qui restent présents lorsque tout va mal. Ne cherchons pas seulement les honneurs de la reconnaissance des hommes. Cherchons d'abord la satisfaction du Très-Haut à travers de bonnes actions. Car au bout du compte, les biens matériels disparaissent. Les titres passent, les honneurs s'oublient, mais le bien que nous avons accompli pour notre prochain demeure. Solidarité, entraide, fraternité, action, aidons-nous, soutenons-nous, élevons-nous mutuellement. Car une communauté qui s'entraide ne reste jamais longtemps dans la faiblesse. Aidons-nous les uns les autres et le Très-Haut nous aidera. Le Coran nous enseigne. Celui qui sauve une vie, c'est comme quelqu'un qui a sauvé toute l'humanité. C'est sous la plume de Monsieur Dali. Bonsoir, mon cher frère Roland Sodier Oludji. Il est un panafricaniste qui a participé à cette édition déjà en 2019. Bonsoir et bienvenue sur les ondes du Métiafor.
1: Bonsoir, Madame Evelyne. Comment vous portez? Bonsoir, les chers parents, la famille du Médiafor, la radio qui ne fait pas, qui n'évangélise pas ses paroles, qui n'évangélise pas des paroles bibliques, mais qui évangélise des paroles d'émancipation de notre continent. Qui évangélise le monde africain à travers ces paroles et révolutionnaires, je peux dire, ces paroles scientifiques, ces paroles de la connaissance de la terre et de l'OZAM. Bonsoir à tout le monde.
0: Bonsoir, monsieur. Oui, ah bon, ce soir, nous allons, comme vous l'avez dit la semaine dernière, je vous passe le micro parce que vous allez nous la première question, bien sûr. C'est sur l'esclavage. D'après vous-même, qu'est-ce l'esclavage?
1: Oui, madame, je m'en vais répondre tout simplement à cette question. L'esclavage est la privation des droits d'un être humain au profit de son utilisateur. Celui-là doit abandonner son être humain qu'il est. Celui-là, l'esclave, doit abandonner ses aïeuls. Celui-là doit s'agenouiller rien que devant le patron qui l'emploie. L'esclavage est une science qui a ruiné l'Afrique en matière humaine. L'esclavage n'a pas été une bonne chose pour nous, Africains. Et de nos jours, cela continue en un sous-entendu. Les gens continuent de pratiquer l'esclavage. Il y a plusieurs formes d'esclavage. Il y a l'esclavage humain, temporel. Il y a l'esclavage éco-social. Et il y a l'esclavage financier que nous vivons en Afrique actuellement. Mais entre nous, Africains, l'esclavage continue à travers la main-d'œuvre africaine, madame. Voilà.
0: Alors, comment l'esclavage, d'après vous, a-t-il dominé le continent et pourquoi?
1: L'esclavage a dominé notre continent parce que les courtiers même étaient des Africains qui étaient sous la razzia portugaise, qui est la razzia portugaise. C'est ce pays-là, européen, ce petit pays européen qui économiquement est sous-développé, qui mentalement est moins développé que certains pays africains. Si ce pays a pu développer l'esclavage, je parle du Portugal. Si cet État a pu développer l'esclavage, c'est parce que son appartenance à l'OTAN lui donnait cette force de développer ce système qui a profité beaucoup d'États occidentaux. Parce que le Portugal, à l'époque, n'était pas un État développé. Jusqu'alors, je peux dire que ce Portugal, par rapport aux autres États, est sous-développé. Donc, le taux le plus élevé d'analphabète en Europe, c'est le seul record qu'il possède, ce Portugal. Mais, quand ils étaient arrivés en Afrique, ces Portugais, à coups de fouet, à coups de fil barbelé, ils étaient le patron, ils étaient les patrons de cette razzia. Donc, nos parents africains étaient les courtiers, dont nos parents arabes étaient les courtiers, qui leur livraient à coup de quelques produits occidentaux, nos aïeuls, qui étaient considérés à l'époque comme des amas de muscles, à qui demandaient des efforts qu'on ne pouvait même pas demander aux buffles dans une forêt. Des efforts qu'on ne pouvait même pas demander aux robots actuels, parce que le robot, à force de travailler plus, va avoir une pièce qui sera défaillante. Or, nos parents étaient ces robots à l'époque, dans les cannes à sucre, des pays latino-américains, des pays occidentaux. Et cela continue jusqu'alors, jusqu'à nos jours, dans ces États, l'esclavage dont je suis en train de parler. L'esclavage est une mauvaise chose qui pèse sur la tête de notre continent africain. C'est ça qui fait que, aujourd'hui, nous avons des États qui ne bénéficient même pas du centième ou du millième de ce qui est extrait de leur sous-sol. Vraiment. Des États qui ne bénéficient même pas du millième de ce qui est extrait de leur sous-sol. Où allons-nous avec ça? C'est de l'esclavage économique qui continue dans ce sens. Et nous, Africains, nous ne savons même pas comment cela nous profite. Et à toutes les questions, nous disons oui, afin qu'on puisse nous trouver quelques billets pour nos ventres, pour remplir nos ventres. Or, l'avenir dira le reste. Parce que c'est de génération en génération, madame.
0: Mais il faut changer.
1: Oui, quand ça continue comme ça, si nous n'arrêtons pas le système aujourd'hui, mais finalement, ce serait la percée du pu qui va s'infecter sur chaque peau, madame. Voilà.
0: Mais vous parlez de l'esclavage comme si ça n'existe plus. Et le peuple noir partout dans le monde sous le joug de l'esclavage. le peuple noir dans le pays des Caraïbes, sur le continent noir, toujours sur l'esclavage. La domination de l'Afrique par l'esclavage a été possible à cause du niveau de développement. Comme vous venez un peu dire, de très sociable, Nathalie, c'est surtout communautaire des empires, royaumes noirs, des royaumes et royaumes noirs aussi d'alors. L'histoire nous rapporte la terre étant une ressource inépuisable, l'agriculture, la pêche, la chasse et aussi l'élevage étant grâce à eux des moteurs classiques au cours d'un système d'échange qui est le troc. Plusieurs empires africains ont grandi et progressé sans une expérience militaire. Et aussi, autrement dit, l'Afrique victime n'avait aucune notion de guerre armée jusqu'à la deuxième moitié du 15e siècle. Du 14e siècle, du calendrier grégorien, où de Marel, la persécution de ces territoires par des Européens. À la question pourquoi l'Afrique a-t-elle été victime de ce sort? Les descendants noirs, nous autres, et jusqu'à présent, descendants noirs doivent avoir que l'agriculture était une religion. Et toute naissance était candidate pour son doctorat. C'est à résumer que l'esclavage ou des Européens et les Américains n'auraient jamais s'attaqué à l'Afrique si des captifs, si des Africains n'étaient pas des experts en agroalimentaire. Sur le continent noir, il y a tant de docteurs, même s'ils ont 90 ans, docteurs, mais qui travaillent nos terres? Les étrangers. Et nous sommes devenus leurs esclaves. Le temps est venu de cesser d'aller indéfiniment chercher le modèle ailleurs, au risque d'être toujours à la traîne des autres et d'être toujours considéré comme n'existant pas dans l'histoire. Il faut désormais, à l'instar de l'AES, créer soi-même un modèle pour se joindre à l'AES, Alliance des États du Sahel, si l'on veut que le continent noir soit de l'esclavage. Que pensez-vous, mon cher?
1: Parfait, madame. Oui, le système avait commencé dans le temps le plus ancien, le temps le plus reculé, avant que l'heure Jésus-Christ soit né, le système avait commencé en Égypte. En Égypte. Ce système avait commencé en Égypte, où les soi-disant enfants d'Israël était gardé en esclavage, lesquels Moïse avait délivré à l'époque, avant la naissance de leur Jésus-Christ. Si je dis leur Jésus-Christ, c'est parce que, pour certains, il est Dieu. Or, nous n'avons pas de Dieu au monde. Dieu existait avant tout et Dieu, c'est la nature. Avant la naissance de l'heure Jésus-Christ. Après, ce système était banni par Moïse, a commencé l'esclavage. Cela va prendre une allure à telle enseigne que ceux qui ont été des esclaves en Afrique, dans une partie du jardin d'Éden, ont pris conscience et sont revenus en Afrique pour réesclaver nos parents. C'est ça que vous venez de dire en matière d'agriculture. Sinon, comment pouvons-nous le dire? Sinon, comment pouvons-nous le dire que nous avons des terres en Afrique et les patrons de ces terres sont des colons? L'exemple est tout près ici en Afrique du Sud. Les patrons sont des colons et les Sud-Africains sont leurs employés. Les terres sur lesquelles vivent ces gens appartiennent aux Africains. Mais c'est eux qui les gèrent. Cela va sans dire que la politique du ventre a amené ces Sud-Africains à leur vendre leurs terres pour lesquelles ils sont devenus des patrons ce jour. Et ils emploient ces gens, ces Africains, ces Sud-Africains qui sont sous-payés. Ça fait partie de l'une des raisons du soulèvement des Sud-Africains. Mais leur soulèvement n'a pas fait face à ce contre qui cela doit aller. Et ils l'ont passé à côté. Ils ont fait passer leur soulèvement à côté de ce contre qui doivent aller leur soulèvement. Les formes d'esclavage, il y en a plusieurs. Je m'en vais vous citer certains cas, comme les cas des enfants qui travaillent dans des maisons, dans des sociétés. Des enfants qui travaillent, je peux vous dire, tenez-vous bien, 20 heures sur les 24 heures que la vie nous donne pour travailler et nous reposer. Des enfants que je vois, se lever de leur lit à 5 heures pour faire leur toilette. Dès 6 heures du matin, ils commencent à faire les travaux manuels. Ils travaillent sans répit jusqu'à 23 heures. Et quand ils quittent le lieu du travail pour rentrer chez eux dormir, ils vont continuer d'autres travaux là-bas, chez eux, jusqu'à 3 heures du matin. Jusqu'à 2 heures du matin, parfois jusqu'à 4 heures du matin. Ils s'allongent pour quelques temps, rapidement. Ils se relèvent à coups de fouet pour rejoindre le lieu du travail. D'où je vous parle d'esclavage social. Ça continue sous plusieurs formes dans nos États. C'est ce que refusent les États de l'AES. Ils ne veulent plus être les esclaves d'hier pour personne. Ils veulent s'auto-gérer, les États de l'AES. Et cela, le système défavorise certains qui n'arrivent pas à remplir leur porte-monnaie, qui se joignent à ces Occidentaux pour leur livrer des luttes qui ne disent pas leur nom, madame. Quand allons-nous finir avec ça? Pour finir avec ça, il faudrait que les Africains conjuguent le même verbe. Qu'est se libérer? Voilà, madame.
0: Certainement, il faut se libérer. L'Afrique commence de nos jours à exister aux yeux des grands maîtres du monde globalisé. Et si l'on veut qu'à leurs yeux, elle aussi considère comme une des composantes de l'histoire qui se fait avec la US. Tout ce que vous venez de dire, à partir d'elle-même, pour la prospérité des populations africaines. Nous devons atteler le pas, mais comme disait l'autre, pour réaliser ce dessin, il faut nécessairement commencer à remettre le discours idéologique ultralibéral et néolibéral à plat pour permettre de mieux le décrypter, afin de trouver d'autres...

0: sordide. L'État fort, juste et démocratique doit commencer à exister à l'instar de l'AES. Alliance des États du Sahel. L'Afrique commence à exister aux yeux des grands maîtres du monde qui ont remodelé la planète selon leurs intérêts. Vous venez parler, ou vous aviez mentionné l'Église qui joue un rôle assez assez pertinent dans cette affaire-là d'esclavage. Mais ce sont les leaders de ce pays qui doivent les contrôler. C'est les leaders. Parce qu'ils ont, ils ont le droit d'exister. Ils ont le droit d'exister. Mais on doit les contrôler. Qui doivent les contrôler? Le gouvernement de chacun de ces pays-là.
1: Oui. Le dirigeant.
0: Le dirigeant de ces pays. Oui, je vous écoute.
1: Oui, vraiment. C'est une vérité qui ne dit pas son nom. Cette histoire d'esclavage existe dans tous les sens. Je m'en vais citer l'esclavage religieux où l'on demande à l'homme africain d'abandonner son système de croyance et d'adorer leur personne décédée, leurs parents à eux, les Occidentaux décédés, qu'ils appellent des saints, on nous demande d'abandonner nos aïeux et adorer ceux-là. On nous demande d'abandonner notre croyance, nos divinités, pour adorer, je ne dis pas vénérer, pour adorer leur Jésus qui a été condamné par les colons romains à l'époque pour je ne sais quoi, parce que je n'étais pas né à l'époque, mais j'aurais appris qui a été condamné pour une faute grave. Quand les gens nous disent que cette condamnation a eu lieu parce que celui-là a dit qu'il est fils de Dieu, dans d'autres livres, on le lit. Qu'il a dit, c'est pas moi qui le dis, c'est vous qui le dites que je suis fils de Dieu. Il a été condamné, pourquoi? À cause de la jalousie. Mais non, c'est pas à cause de la jalousie. Nous tous, nous savons la vérité de cette chose. Ça a été une affaire de Jacques Ouattu de l'Occident. On ne va pas nous aveugler pour nous demander de croire, de s'agenouiller à quelqu'un qui est né de Marie et Joseph, comme nous sommes nés également d'un être féminin et masculin. Nous avons nos aïeux en qui nous devons croire. D'où je parle de l'esclavage religieux. Parce que Léopold II a dit à ses envoyés en Afrique, ses missionnaires d'hier, aux grosses barbes, que aller en Afrique leur parler de Jésus qu'ils ne connaissent pas. Les Africains, ils connaissent Dieu mieux que nous-mêmes occidentaux. Nous croyons en Dieu.